0: 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E a hora certa.
1: 3:46.
2: La mer qu'on voit danser le long du golfe clair a des reflets d'argent. La mer, des reflets changeants.